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1: Bonjour à toutes et à tous et bienvenue dans les actualités francophones de l'après-midi sur Radio Vanuatu. Je suis Marie-Laure Ludvaune, ravie de vous accompagner pour ce point sur l'actualité en français. Indépendance, le défilé d'ouverture est en cours à Port Vila. Les célébrations du 46e anniversaire de l'indépendance du Vanuatu ont débuté cet après-midi à Port Vila avec le

par le chef de file de l'opposition Andrew Wilbur Napoat, visant trois députés et plusieurs responsables politiques dans le cadre d'allégations liées au Value Addition Capital Fund d'un montant de 180 millions de vatu. Les accusations portent notamment sur des faits présumés de corruption, d'abus de pouvoir et de détournement de fonds publics. L'un des députés cités, Samson Samsen, a déclaré accueillir favorablement cette démarche. Les autres personnes mises en cause n'ont pas encore réagi. MSG Ananaupa prend officiellement ses fonctions. La nouvelle directrice générale du groupe mélanésien Fer de Lance, ou MSG, Dr Ananaupa a officiellement pris ses fonctions hier au siège du secrétariat à Port-Vila. Première femme et première ni Vanuatu à occuper ce poste, elle a affirmé vouloir renforcer les programmes du secrétariat afin de mieux servir les États membres. Le personnel du MSG lui a assuré son plein soutien. Emploi, le programme PALM soutient les familles. Pour des milliers de travailleurs ni Vanuatu, le programme PALM en Australie représente bien plus qu'un emploi à l'étranger. Il permet de soutenir leur famille et d'investir dans leur avenir. Des travailleurs employés dans des exploitations agricoles australiennes soulignent que le respect et un bon leadership sont essentiels à leur réussite. Lougonville, le maire appelle à la responsabilité citoyenne. Le maire de Lougonville appelle les habitants de Sanma et de Lougonville à prendre pleinement leurs responsabilités pour contribuer au développement et à la préservation de leur ville. Actualité régionale, la Chine affirme que sa coopération en matière de défense avec les Fidji ne vise pas à exclure d'autres partenaires. Selon l'attaché de défense de l'ambassade de Chine à Suffa, cette coopération porte notamment sur la sécurité maritime, la lutte contre le changement climatique et la criminalité transnationale. Plus de 40 responsables fidjiens ont participé à des programmes d'échange en Chine au cours de l'année écoulée. Côté sport, tir à l'arc. Une compétition de tir à l'arc organisée le week-end dernier s'est achevée sur une forte participation des concurrents. Et pour clore ce bulletin, la météo. Le ciel sera partiellement nuageux sur l'ensemble du pays, avec de faibles averses attendues sur certaines parties des îles du centre et du sud. Des vents de secteur sud-est, faibles à modérés, souffleront sur la plupart des îles, avec des rafales plus soutenues dans le nord et le centre. Température maximale 25 degrés Celsius au sud et 29 au nord, minimale cette nuit 15 degrés Celsius au sud et 22 au nord. En mer, un avis de vent fort est en vigueur pour les eaux du nord et du centre, avec des vents du secteur sud-est de 21 à 25 nœuds et une mer forte pouvant atteindre 2,5 mètres. Et voilà qui conclut ce bulletin d'information francophone. Merci de votre écoute et excellente après-midi à toutes et à tous.

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